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5: 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Salut les Droogs, c'est De Warlin, comme chaque matin de 7 à 8 pour la matinale de Droogies Radio. Et j'ai envie de commencer cette journée avec vous avec un classique de la Oi anglaise, Blitz et leur morceau Weird Boys.

Pas le même pays, mais même esprit. De l'Angleterre, on part au Mexique avec Mess. Je vous propose le morceau de Lad. Puis on reviendra en Europe, à Bruxelles, avec Périphérique Est. Ils ne veulent pas de nous ici. Bah essayez de nous dégager, tiens. Droogies Radio, il est 7h02. Et bon matin à tous mes Droogies. Oi.

Comment c'est cool la web périphérique Est? Ça fout bien la pêche le matin, c'est toujours De Warlin, Droogies Radio, il est 7h07. Je vous envoie deux classiques maintenant, The Blood avec leur tubesque Megalomania, puis je vous emmènerai en Italie pour écouter un petit nabat des familles, le morceau Tempi Nuovi, Droogies Radio, c'est le 7 à 8.

7h16 sur Droogies Radio, après les vieux un peu de sang frais de Chisel avec leur morceau So Do I, puis ce sera Rotten Mind avec Serpent Eyes. 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

T'es toujours sur Droogies Radio, la matinale avec De Warlin. On enchaîne avec Another Man's Poison, Selling Out. Puis ce sera Fatal Blow avec leur morceau Black Gold. 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

Bon allez, je vais me faire un petit café, donc un bloc musical and betch plus long qu'à la normale. Comme Intersect avec leur déjà tubesque Que restera-t-il de toi, suivi de Magazine Shot by Both Sides. Et je reviendrai après Blade, Shoot It Loud, I'm a Skidhead and I'm Proud. Droogies Radio, la voix de la Hoy, il est 7h27. Hoy, à toutes.

On s'approche tout doucement de la fin de cette matinale, il est 7h38 et on continue avec Generation X, le morceau Wild Youth, avant de revenir en France avec Calcinator et leur titre Bia.

7h43 sur Brugis Radio, on file maintenant au Pays Basque écouter un groupe de nanas, Exen. Le morceau que j'ai choisi, Ode to Conspiracy. Et ce sera suivi de Scalpo avec une reprise d'Hérode, Frana la Curva. Oi.

Allez, on se dépêche, il est déjà 7h48. Je vous propose d'écouter The Flies, Love and Molotov Cocktail, et je reviendrai après le méga groupe Boss et leur Cash Em In. C'est toujours le 7 à 8, plus pour longtemps, je suis encore là pour un bon 10 minutes. Droogies Radio, la voix de la Oi, il vient de passer 49.

Popo popo, c'était Boss Cachemin. On continue avec Violent Way et leur morceau Choc. Puis on ira écouter un morceau très court de Teenage Heart. Le morceau c'est You're a Jerk. Tiens, il me fait penser à quelqu'un ce titre. Pour Guise Radio, il est déjà 7h53. Aïe aïe aïe.

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2: Salut les Droogs, c'est De Warlin. Nouveau top 5 aujourd'hui avec que des nouveautés sorties en cette rentrée 2021. On commence avec un nouveau morceau des Mexicains de Metz qui sont de retour avec un nouvel EP 6 titres qui sortira très probablement en 12 pouces via Mendecu Discac en début 2022. En attendant, ça reste écoutable via leur Bandcamp ou alors en écoutant les playlists de ta radio préférée. Tout de suite, Metz, True Hate, sur Droogies Radio, la voix de la Hoye.

C'était un nouveau morceau des Mexicains de Metz qui sortiront donc un nouvel EP dans les mois à venir via Mendeku Discac. Le morceau c'était True Hate. On continue avec une nouvelle sortie que si vous êtes passé à côté, c'est que vous vous êtes infligé un confinement bien plus strict qu'il ne le fallait. La preuve, c'est qu'il n'y a même plus de confinement. Je vais vous passer le morceau qui est pour moi le gros tube de ce nouvel album de Comintern Sect. C'est sorti officiellement le 25 septembre. Et le 25 septembre, il y avait une soirée de Rougies Radio à la Mécanique Ondulatoire à Paris pour fêter ça comme il se devait. Alors merci à tous d'être venus en masse pour cette soirée DJ7 avec Thomas Troisbières et Wati au platine. J'en profite pour souhaiter encore un bon anniversaire à Apatride. Si vous n'avez pas encore votre exemplaire, faites vite avant de passer à côté. Tout de suite, Comintern Sect sur Rougies Radio, pas de limite, bim

Et je vous l'avais dit, hein, ce morceau est un tube. Et il est signé Comintern Sect. Leur nouvel album, Des jours plus durs que d'autres, est dispo depuis le 25 septembre via Euthanasie Records ou encore Contra. On part maintenant à Nantes avec un nouveau groupe de hardcore, Offensive. Dedans, il y a des gars du Nafoot Crew et de la feu émission Punk is Dead. Bon, le hardcore, c'est pas trop mon truc. Vous l'avez peut-être déjà grillé depuis le temps. Donc, c'est bien surpris qu'en cliquant sur cette nouvelle prod, je suis tombé sur un morceau qui sonne bien plus oi que hardcore. Alors le choix est vite fait, c'est celui-là que je vais vous passer. Il s'appelle Déserté. Il est extrait d'une cassette à paraître, mais déjà écoutable sur leur Bandcamp depuis le 19 septembre. La cassette s'appellera Démo Annexe et fait donc suite à leur première démo cassette. Déserté, c'est le morceau oi des hardcoreux de Nantes Offensive. 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

Voilà, c'était Offensive sur Droogies Radio avec leur morceau Déserté. Après l'offensive nantaise, place à l'offensive barcelonaise. En effet, Offensiva vont sortir un nouveau 7 pouces via Common People Records. 4 titres, 2 par face, ça sort à 400 exemplaires sur 2 couleurs différentes. Ici, à Droogies, on s'en fout des couleurs, tant qu'on a du son à vous balancer. Le morceau, c'est Pisa Suerte et il sonne comme ça.

Offensiva Pisa Suerte sur Droogies Radio. Ce morceau sera bientôt disponible sur un 7 pouces via Common People Records. Avant de passer ta commande, attends un peu car il y a un autre groupe qui sort un 7 pouces sur Common People. Il s'agit des Californiens de Los Angeles, Vis Vires. Bon, ici, ça sonne un betcha plus métal quand même, hein. On pourra pas dire le contraire. Mais dans le groupe, on y retrouve des gars de The Arnox, de Bover Wonderland ou encore de Templars. Donc côté skinnery, ça va, ils ont leur place sur Droogies, non? Bon, de toute façon, ça m'empêchera pas de passer ce morceau de Vis Vires qui s'appelle Awaken. 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Oi. Oh.

0: Voilà pour ce nouveau top 5 des sorties de la rentrée 2021. On a pu écouter dans l'ordre Mess de Guadalajara avec leur morceau True Hate, puis c'était comme interne secte d'Orléans avec Pas de Limite, Offensive de Nantes avec leur morceau Déserté, Offensiva de Barcelone avec leur morceau Pisas Fuerte, et là c'était les Angelins de Vice Vires avec leur nouveau morceau Awaken, extrait de leur nouveau single dispo via Common People Records. Voilà, il est temps pour moi de vous laisser avec la suite des programmes de Droogies Radio, La Voix de la Hoï. N'hésitez pas à rattraper votre retard via notre page Mixcloud. C'était De Warlin pour La Voix de la Hoï. À la prochaine.
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Découverte Droogies Radio. Western Mechanic, c'est un projet qui a démarré il y a quelques mois entre deux membres de 1984, Manu et Nona, deux membres de Das Wiz, Bébert et Ralph, également ex-Scaffaire Latine. Et enfin Steph, chanteuse orientée soul, qui donne de la voix dans les bars messins et les stations de métro berlinoises. Leurs influences flagrantes vont du Clash aux Redskins. C'est super bien foutu. Je vous passe le premier morceau qu'ils ont proposé. Gotta Go, sur Droogies Radio. C'est Western Mechanic de Metz. Oi! Oh oui.

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Exclusivité Droogies Radio, aujourd'hui c'est The Abhorred qui est mis en avant avec une sortie chez Rusty Knife Records, la discographie 1990-1992. Pour la première fois, les titres de ce combo Oikore du sud-ouest de la France, le premier du style en France d'ailleurs, vont être réunis sur vinyle et sur CD. The Abhorred a commencé à jouer à la fin des années 80, c'est un groupe qui est né sur les cendres des hardcoreux N.O.T. et du combo Oi Hubelmart. L'existence du groupe restera plus ou moins confidentielle jusqu'à la sortie de deux titres sur la compilation Christmas Party et fera également parler de lui comme étant le premier groupe sharp français. Les protagonistes regardent avec attention ce qu'il se passe à New York, mais n'oublient pas les racines anglaises de la Oi, et ils tenteront, durant leur existence, de faire un mix musical des deux. Le disque sortira en vinyle 180 grammes en plusieurs couleurs et avec inserts contenant des textes et des photos. Un CD devrait l'accompagner avec les titres studio et sans doute des morceaux live et de répète. Sortie prévue en été 2021. Très bonne écoute, nous allons vous passer le morceau Seul.

Un immense merci à Laurent pour son don sur Tipeee. Ce dernier voulait écouter 99% de Subhumans. Je veux dès ce pas exaucer son rêve.

Salut à tous, c'est Wati sur Droguiz Radio pour une nouvelle découverte avec le groupe de Berlin MASH. Dans le style un peu glam rock pour les amateurs de paillettes et de nuques longues. Ça vient de Berlin, mais il n'y a quasiment aucun Allemand dans le groupe, que des Espagnols et des Italiens. On a Marcos Ortega, le tatoueur au chant, et à la basse on retrouve Hector, le bassiste de Feu Pennycox de Barcelone. Ils viennent de sortir un excellent EP appelé Having a Ball en 2020 sur Wanda Records. Et on va écouter tout de suite le titre éponyme de cet EP, c'est MASH Having a Ball.

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0: 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Bonjour.
1: Le label nantais Une Vie pour Rien Vinyle va sortir le 9 avril 2024 un nouvel EP des Parisiens de Cran. Un an après leur album, trois nouveaux titres incisifs. Un punk oi agressif au cœur entraînant qui met tout le monde d'accord. Encore un pas de franchi pour Cran. C'est le petit texte qui accompagne les trois morceaux qu'on a reçus ici à Droogies Radio. On va s'attarder sur le morceau Rejet. Il y en a un autre en écoute sur le Bandcamp du VPR. Il faudra attendre le 9 pour le troisième morceau. Ça va aller? Allez, Rejet sur Droogies Radio, c'est le nouveau morceau de Cran. Merci VPR pour l'exclu. 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

direction Seattle avec un groupe qui nous a contacté par email. Ce groupe, c'est Chiswick Commandos. Alors ça va dénoter un petit peu, c'est pas vraiment un groupe oi, c'est bien rock'n'roll. Ça fait quelques années qu'ils sévissent, mais ils ont tous auparavant joué dans d'autres groupes comme Engine 54 ou Dead and Boys, un membre de Junto, même un membre de The Butchers, un side project de Carl Templars. Alors Chiswick Commandos compare à Count Bishops, un vieux groupe des années 70 qui faisait des reprises de blues, donc bien 50s et 60s. On va écouter tout de suite une reprise de Velvet Underground. C'est Chiswick Commandos qui reprennent Waiting for My Man.

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0: On continue avec un choix radioactif, c'est bien sûr celui de Steven de Valogne, et aujourd'hui il nous a choisi Alta Tension avec Mondo Animal.
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2: Salut les Drouguiz. Arpentons aujourd'hui les méandres de la power pop française du début des années 2010. Le sujet du jour est le split Headliners Proto Kids sorti chez Une Vie Pour Rien Records et Juvenile Délinquant Records en 2013. La face A comporte deux hits, des Nantais de The Headliners, Pick Up The Telephone et Silly Billy. La face B est dévolue à deux tubes des Parisiens de Proto Kids, Strange Minds et

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Bonjour à toutes et à tous et bienvenue pour ce nouvel épisode de Allo Wrestling Nouveau. Un peu particulier puisque j'interviens un peu au début pour introduire, mais en fait il a été enregistré en Pologne par Marta qui a interviewé Bulbulator. Que l'interview vous allez trouver en deux parties. Aujourd'hui c'est la partie 1. Et ben voilà, hein, je vous laisse avec Marta qu'on a interviewé avec Souris il y a quelques mois. Et les membres de Bulbulators.

0: Racontez-nous l'histoire de la création de votre groupe. Quand et comment avez-vous commencé à jouer ensemble? Jak i kiedy doszło do powstania zespołu? I proszę, przedstawcie się pokrótce. Każdy z osobna. Może.
1: Je suis le guitariste Krzysztof Lotos-Latosiński.
2: Cześć, jestem Gruby. Trzymam bas.
3: Je joue de la basse.
2: Cześć, Artur Latosiński.
1: Burak, alias gitara. Burak à la guitare.
4: Cześć, Iglak, vocalista.
3: Iglak, le chanteur.
1: Et salut, moi je suis Kondi, je joue de la batterie depuis 2007.
0: 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W którym roku doszło do powstania Bulbulators? Oficjalnie.
5: Cisza.
0: No mieliście urodziny, więc od...
2: Znaczy oficjalnie, no właśnie, bo teraz... ale... sam pomysł i nazwa w 85 roku, ale z tego nic nie wyszło. Po przeprowadzce do innego miasta, Poznaniu, nowych ludzi, nowych znajomych...
1: L'idée du groupe est apparue en 85, mais à ce moment-là, rien n'a marché. Suite à mon déménagement dans une autre ville, j'ai rencontré de nouveaux gens et l'idée m'est venue. En 85, avec de nouveaux potes, on a créé Bulbulators.
0: Dobra, a jak do tego doszło? Jak się poznaliście mniej więcej? Najpierw.
2: Swój swojego pozna zawsze.
0: Mieszkaliście w tym samym mieście, tak? 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
2: Tak, tak. Poznaliśmy się, no, nie trudno nas było zauważyć na ulicy. 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No, to siłą rzeczy, z automatu, jak to się mówi. 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
1: Eh bien, d'une manière ou d'une autre, les gens du même penchant savent se reconnaître. On habitait la même petite ville, on était tous traînés différemment que les autres gens, et donc c'est pas difficile de se rencontrer. C'est plus ou moins automatique, en fait. On jouait pas tous de la musique encore, mais après quelques essais, quelques discussions, en 89, Piotrek, donc Iglak, Piotrek chantait pas encore avec nous à cette époque, mais dans Bulbulators, c'était le batteur qui chantait.
2: Innymi ludźmi,
1: c'était comme ça, peut-être un an ou deux, Piotrek et puis bah, le batteur a quitté le groupe, on a essayé de jouer avec quelques gens, mais ça marchait pas. Puis Piotrek est revenu de son séjour dans l'armée et on l'a désigné en tant que chanteur. Il a dû apprendre à chanter.
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4: 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No jakoś się poznaliśmy gdzieś, no i na początku byłem na tych koncertach pierwszych Bulbulators, na pierwszym nawet.
3: Facile d'identifier les nouveaux punk,
4: jako fan
3: ils sont apparus à ce moment-là. Nous sommes rencontrés et je suis allé à leur premier concert. C'était un événement historique puisqu'il a fini en
4: batterie.
3: Moi, j'y suis allé en tant que fan. Nous sommes devenus amis et à un certain moment, ils m'ont désigné en tant que chanteur parce qu'ils m'ont dit que j'avais un super look. Allez, essaye. Et les choses ont commencé comme ça. Je n'ai jamais rien eu à voir avec le chant auparavant. À part peut-être quand je me rasais. Et depuis ce temps-là, nous sommes ensemble.
4: 97. Et de ce temps-là, nous nous tenons ensemble.
0: Kondi, en quel année? 2007.
6: En 2007, oui.
0: Okay. I jak to się stało, że dołączyłeś do grupy?
6: Tak się stało, że Arturo wtedy miał wyjeżdżać chyba gdzieś do Niemiec do pracy na jakiś czas i miał zastąpić go mój kolega z Tychów, który po prostu powiedział, że jeżeli chcą go na gitarę, to w pakiecie ze mną.
1: J'ai rejoint Bulbulators en 2007. Arturo a dû aller en Allemagne pour travailler à cette époque et un pote qui était de Tiré allait le remplacer. Et mon pote a dit s'ils le veulent pour, en tant que guitariste, il peut nous rejoindre, mais à la seule condition que moi, je sois dans le lot. À cette époque-là, Bulbulators avaient un souci avec leur batteur parce que Milek était une personne assez troublée et c'était mieux pour eux en fait de le laisser partir. Donc j'ai rejoint le groupe avec Darek Gierek. Finalement, le travail en Allemagne n'a pas marché, bien sûr, et Gierek est resté, mais pas pour longtemps. Et moi, je suis resté jusqu'à aujourd'hui. Et avant, j'ai joué avec Pils, un groupe de Tiré.
0: D'accord.
7: Ja dołączyłem, jeśli dobrze pamiętam, zaraz jakoś po 2000 roku na początku.
3: Moi, j'ai rejoint le groupe vers 2000, peut-être 2001. J'ai dû apprendre tous les morceaux pour l'album Nie, Nie, Nie. Et avant, les morceaux de leur premier album. Prawd Dziewaj, Wzięcie, La Vie Réelle. Juste pour les concerts. En premier lieu, pas encore pour les enregistrements. Mon premier concert avec Bulbulator, c'était à Tchétchine. Et à part une petite pause, j'ai toujours été dans Bulbulator jusqu'à maintenant.
8: Ja w ogóle znam gitarzystę i założyciela Artura praktycznie od urodzenia, bo jest moim tatą.
1: Moi je connais Artur, le membre fondateur du groupe, pratiquement depuis ma naissance. Parce qu'il est un peu mon père dans la vie privée, genre. J'étais toujours à côté de Bulbulator, je suis allé les voir répéter, jouer en concert. J'ai rejoint le groupe en 2011. Mon premier concert avec eux, c'était en juin. Et j'ai commencé à jouer de la guitare seulement un an auparavant. Le groupe avait besoin d'un nouveau guitariste et ils m'ont choisi.
0: No to szybciutko przechodzimy do następnego pytania.

0: les choses ont-elles changé beaucoup depuis cette époque-là en ce qui concerne votre scène, votre audience, votre manière de faire de la musique, la production de vos disques ou la promotion de votre musique? 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
1: Zmieniło się bardzo wiele. Zresztą jesteśmy, można powiedzieć, na rynku fonograficznym od ponad 20 lat, tak? Bo pierwszy jakiś tam oficjalny album, czyli Prawdziwe Życie, wyszedł w roku 2000, tak?
2: Le premier
1: Jako
2: album,
1: kaseta jeszcze. I
2: Pravdivé
1: fajne
2: Vice, est
1: właśnie
2: sorti
1: jakieś te,
2: en 2000 sur
1: jakby
2: une
1: to
2: cassette.
1: przedstawić na takim przykładzie, że firma, która to
2: Pendant
1: wydała,
2: ce
1: czyli
2: temps, le
1: Enigmatic
2: label qui a
1: Records,
2: sorti cet album, à savoir
1: zdarzyła
2: Enigmatic
1: się
2: Records,
1: rozpaść,
2: s'est arrêté, puis a
1: réactywować.
2: repris. Et
1: I
2: ils ont
1: w międzyczasie
2: sorti
1: wydała ten pierwszy nasz
2: cet
1: album,
2: album sur vinyle.
1: ale w
2: Donc,
1: postaci winylowej,
2: beaucoup de
1: także
2: choses ont
1: wiele się
2: changé depuis nos
1: zmieniło.
2: débuts.
1: Jest całkiem
2: Aujourd'hui, tout est
1: inaczej niż
2: différent,
1: było
2: pas comme il y a 20
1: 20
2: ans.
1: lat temu, co nie?
0: A jeśli chodzi o produkcję, czyli właśnie sam proces nagrywania i tak dalej.
3: No, wszystko poszło z duchem czasu, no wiesz, świat
4: Oui,
3: poszedł
4: tout
3: do
4: s'est
3: przodu i
4: développé
3: chyba
4: avec
3: w
4: le
3: punk
4: temps, le monde
3: podobnie się
4: change et
3: stało,
4: punk rock
3: że
4: aussi.
3: jest
4: Les
3: bardziej
4: choses sont plus
3: profesjonalny, że tak powiem.
4: professionnelles
3: Nie ma,
4: aujourd'hui.
3: wiesz, kiedyś
4: Avant nos disques démo,
3: wydawano
4: bah, ils sortaient
3: domówki
4: avec des pochettes
3: ksmatrofonowych
4: photocopiées, des trucs un peu à
3: po
4: l'arrache.
3: płatkach,
4: Maintenant, on
3: teraz
4: a
3: jest
4: des
3: porządna
4: pochettes
3: poligrafia i
4: avec
3: tak
4: du
3: dalej,
4: graphisme
3: porządne studia
4: plus
3: nagrań.
4: artistique et puis aussi des
3: No to
4: studios
3: pod
4: où
3: tym
4: on
3: względem ja myślę,
4: enregistre. Bah, ça a
3: że
4: vachement
3: bardzo
4: progressé
3: poszło do przodu.
4: techniquement.
5: Przykładem może być pierwsza płyta i
4: Un bon exemple, c'est
5: powiedzmy
4: par
5: trzecia
4: exemple
5: płyta.
4: notre premier
5: Przy
4: album
5: pierwszej płycie
4: versus notre troisième album.
5: realizator
4: Lorsqu'on était
5: najebany
4: en train
5: spał i
4: d'enregistrer le
5: myśmy się
4: premier,
5: sami ustawiali,
4: le
5: nagrywali
4: réalisateur était endormi sur
5: i
4: le
5: tak to,
4: sol,
5: i to
4: complètement
5: słychać.
4: bourré. Et nous, on enregistrait tout
5: No, a
4: seul.
5: potem następne płyty
4: Mais
5: już
4: vous pouvez bah, le constater
5: był
4: par
5: progrès,
4: vous-même,
5: tak
4: hein,
5: jakby.
4: ça reste audible,
5: Druga
4: quoi.
5: płyta troszkę lepsza pod
4: Ouais, puis il y
5: względem
4: avait du
5: technicznym,
4: progrès donc bah, sur les
5: sposobie
4: albums
5: nagrywania
4: suivants.
5: i
4: Le
5: tak dalej.
4: second album
5: Trzecia to
4: était un
5: już
4: peu
5: zupełnie
4: meilleur,
5: inne
4: si on parle de la
5: studio.
4: technique, de la façon d'enregistrer et tout
5: Zmieniliśmy
4: ça. Et le troisième, bah,
5: bardzo
4: c'était une percée,
5: studio,
4: vraiment un gros
5: lepsze.
4: progrès, quoi.
5: No i to
4: On a
5: słychać.
4: changé de
5: Lepszy
4: label, on a trouvé un meilleur
5: Pankofili
4: studio, et
5: to
4: la
5: słychać,
4: différence est
5: jak
4: vraiment audible
5: tą
4: quand vous
5: zmianę
4: écoutez
5: jakby
4: Punk
5: na
4: Ophelia.
5: lepsze.
2: La réalisation du son était meilleure
5: Do
2: et
5: réalisateur,
2: l'attitude du
5: do
2: réalisateur envers la musique et envers le
5: zespołu,
2: groupe aussi.
5: i w zasadzie też w samym, nie tylko, ale potem jeśli chodzi o wydawcę, czyli w dystrybucji i w takich sprawach już jak gdyby najmniej nas zajmujących, ale jednak, nie, bo to już był, tam już,
4: Ouais, la
5: za tym
4: distribution nous
5: stał
4: intéressait
5: wydawca,
4: pas
5: jakaś tam
4: beaucoup,
5: firma,
4: c'était
5: powiedzmy,
4: plutôt le rôle du
5: a
4: label.
5: tutaj pierwsze dwie płyty,
4: Les deux
5: no to
4: premiers
5: tak
4: albums ont été enregistrés et
5: koleżeńsko
4: distribués bah,
5: wszystko
4: en fait
5: było, tak.
4: par nos potes,
6: Trzeba
4: quoi.
6: pamiętać o tym, że kurczę, 25 lat temu, czy 20 lat temu, tak, wyjazd do studia to był takim nie lada wyjazdem, takim, no, coś na co się tak czekało, inaczej, jakby to ująć.
2: Et
6: Był
2: aussi, il faut
6: taki
2: mentionner le
6: ogromne
2: fait
6: wydarzenie, tak.
2: qu'il y
6: Dzisiaj,
2: a 20 ou 25 ans,
6: tak
2: le
6: naprawdę jest
2: voyage
6: dużo
2: au
6: łatwiej
2: studio pour
6: nagrać.
2: enregistrer de la
6: Można coś
2: musique,
6: robić w
2: c'était un
6: domu, dans le
2: événement,
6: cortego.
2: quelque chose
6: Tak,
2: d'anticipé.
6: dokładnie. Jak
2: Aujourd'hui,
6: Krzysiek robi
2: c'est
6: nam na
2: beaucoup
6: przykład
2: plus
6: jakieś
2: facile
6: nagrania,
2: d'enregistrer. On
6: ślady, jak się ma
2: peut
6: pomysł, jak się
2: même
6: ma
2: enregistrer
6: numer,
2: quelque chose
6: można
2: à la
6: tu
2: maison
6: wysłać
2: si
6: w
2: c'est
6: każdej
2: nécessaire.
6: chwili
2: Kitchek,
6: internetem. A
2: par
6: kiedyś
2: exemple, enregistre des
6: to
2: titres
6: trzeba
2: à la
6: było
2: maison et on peut les envoyer au
6: spiąć
2: reste
6: dupę,
2: du groupe via internet instantanément.
6: długo, długo się
2: Avant, il fallait se
6: przygotowywać, tak, i
2: préparer
6: potem bardzo
2: minutieusement
6: dobrze
2: et aller au
6: przygotowanym jechać
2: studio
6: do
2: pour
6: studia.
2: enregistrer.
0: Na ten temat.
3: Jeszcze chciałem tylko dodać, że wówczas mieliśmy instrumentarium bardzo takie okrojone, że tak powiem.
4: Ouais, je voudrais ajouter qu'à cette époque-là, nos
3: Niskiego
4: instruments,
3: lotu,
4: ils n'étaient pas de
3: niskiego
4: super qualité non
3: lotu,
4: plus. J'avais
3: którego nie
4: une batterie
3: sprawdziłem,
4: de la
3: miałem
4: marque
3: bębny Amati,
4: Amati.
3: które po
4: J'aimais pas
3: prostu
4: trop utiliser cette batterie parce
3: używałem,
4: que rien
3: grając
4: qu'au
3: na tym
4: soundcheck,
3: instrumencie
4: en fait, il y avait
3: gehennę,
4: déjà des trucs qui se dévissaient, elles partaient un peu en
3: raz,
4: latte,
3: że
4: quoi.
3: nie stroiło, dwa,
4: Et on
3: to
4: pouvait pas acheter en fait des
3: jakieś
4: instruments
3: tam
4: de
3: te
4: meilleure
3: śruby
4: qualité,
3: były
4: on n'avait pas
3: wszystkie
4: les moyens, quoi. Donc, bah ouais, après là,
3: zrégulowane,
4: ça a été vraiment un gros
3: a na lepszy
4: progrès,
3: instrument
4: puisque bah,
3: pochodni było nas
4: aujourd'hui, on
3: stać. No
4: utilise
3: i to też jest
4: un
3: prawie,
4: équipement
3: że
4: vraiment
3: dorobiliśmy
4: professionnel, quoi.
3: naprawdę profesjonalnego sprzętu.
2: Mais nous n'avons pas acheté ces instruments avec l'argent gagné en jouant du punk rock. Chacun de nous travaille.
1: Jeszcze dodam, że z cyklu kiedyś to było fajniej, że były plusy tego, bo
2: Cette ancienne façon d'enregistrer avait ses avantages. Notre label nous a envoyé à un studio qui était peut-être éloigné de plus de 300 km de notre maison pour une semaine. Nous avons eu un hébergement à l'hôtel, à manger, et c'était un bon moment avec les copains du groupe, sans embrouille, c'était très cool. Aujourd'hui, c'est impensable. Les groupes enregistrent en utilisant leur propre argent, et c'est bien si le label vous donne quelques disques gratuitement, et c'est tout. Il n'y avait pas de voyage, le processus était très différent cette fois-ci. Le studio qu'on a choisi était très proche et nous l'avons enregistré en plusieurs fois. Nous avons écrit un ou deux morceaux, nous les avons joués ensemble, puis nous les avons enregistrés dans le studio. Et nous nous sommes ensuite concentré sur deux nouveaux morceaux et le processus recommençait. Créer, jouer, enregistrer. Tout pris en compte, il a fallu un an et demi pour enregistrer l'album en entier. Donc c'est très différent. Nous ne l'avons pas enregistré en une semaine.
0: A jeśli chodzi o scenę punkową, jeszcze powiedzcie parę słów o tym, czy ona się zmieniła przez ostatnie 20-25 lat.
3: Ci sami ludzie, tylko że o wiele starsi.
4: Ce sont toujours les mêmes gens, mais plus âgés.
2: Tu as posé une question dangereuse. On ne veut pas faire du commérage sur d'autres groupes.

0: Que pensez-vous de la situation politique et sociale actuelle en Pologne? Les paroles de vos chansons font-elles référence à cette situation? Czyli jakie macie przemyślenia na temat aktualnej sytuacji społecznej i politycznej w Polsce? Czy poruszacie takie tematy w swoich tekstach?
1: No, poruszamy takie tematy w tekstach, no.
2: Oui, nos paroles parlent de la situation politique et sociale actuelle. Auparavant, c'était la mode d'être apolitique, mais ça n'existe pas en fait. Si vous semblez être apolitique, ça aussi c'est construit par rapport à la politique. Tu ne peux pas y échapper. La situation est mauvaise depuis quelques années. Notre gouvernement fait tout pour que la Pologne quitte l'Union européenne. C'est pas cool.
3: Ouais, la société polonaise est très très divisée. Il y a vraiment deux camps, quoi. Un camp très conservateur et le camp libertaire. Et c'est très tangible. Les gens commencent à se détester carrément les uns les autres, quoi. C'est plutôt inquiétant.
2: Pour nous, c'est un avantage puisque nous avons de quoi parler dans nos morceaux.
4: No, wiadomo, że jak zaczynaliśmy, nie chcieliśmy być kapelą polityczną, czy śpiewać o polityce, bardziej o sprawach społecznych być może i innych problemach.
3: Quand on a commencé, on ne voulait pas spécialement être un groupe ultra politiquement engagé. On ne voulait pas spécialement parler de la politique, mais plutôt des problèmes sociaux, des trucs genre là, quoi. Tu ne peux pas vraiment t'esquiver complètement en fait, et faire semblant que ça n'existe pas. La société est effectivement très divisée, les gens se sont radicalisés dans leurs opinions politiques. Ouais, c'est clair, on a de quoi chanter là. Vraiment, quoi. C'est impossible de passer à côté et de ne pas mentionner ces problèmes dans les paroles. En fait, ça ferait. Ouais, ça ferait faux, quoi, sans message politique. Malheureusement, c'est comme ça, quoi. Le parti au pouvoir est tel qu'il est. Il se peut qu'après l'élection qui va avoir lieu prochainement, ça sera mieux. Mais au début, notre groupe voulait être 0% politique, seulement faire la fête, du rock'n'roll, tout ça. Ouais, nous sommes tous issus en fait de la classe ouvrière. Alors nous avons plutôt chanté au début à propos de nos propres problèmes, ceux qu'on connaissait bien, quoi. Et c'était pas super politique. C'était plutôt à propos des problèmes sociaux. Je ne me souviens pas qui était au pouvoir à cette époque-là. Mais bon, les problèmes, au final, c'est les mêmes aujourd'hui.
5: Ja odbieram ten tekst w ten sposób, że nie jest jakąś tam deklaracją czy coś takiego, tylko jest.
2: Moi, je pense que ce morceau n'est pas un slogan, c'est une histoire, une histoire qui parle de ce qui nous entoure. C'est très très descriptif. Et ce n'est pas une injonction à aller voter pour un tel ou un tel.
3: Peut-être qu'Iglak peut nous en dire un peu plus, parce que lui, il habite à Czerwionka, qui est une petite ville typiquement silésienne, en fait. Mais cette chanson, elle ne parle pas uniquement de la Silésie, on peut observer la même chose partout. Ouais, mais ces paroles, elles parlent de la période où on a fermé les mines de charbon, et une grande partie des gens étaient affectés en Silésie particulièrement. Ils ont été laissés à leur propre sort complètement, quoi. Les temps étaient comme ça.
2: Oui, je suis là. J'espère plus pour très longtemps.
5: Je serai
2: peut-être bientôt à retraite, on verra.
5: Może za niedługo będę już emerytem górniczym, ale zobaczymy, no.
2: Alors, voici le morceau Bieda.

0: To pytanie czwarte i ostatnie. Racontez-nous quelque chose à propos de vos projets actuels, de vos concerts à venir, de vos prochains enregistrements. Czyli opowiedzcie coś o aktualnych projektach, planach na trasy, koncerty, nagrania. Może Lotos, bo mało coś się
1: produkuje. O aktualnych projektach?
2: Tutaj en pause. Pause.
3: Presque.
1: Mam jakieś zalążki nowych numerów. Planujemy.
2: Nous avons co-créé quelques nouveaux morceaux. Peut-être que l'année prochaine, on pourra consacrer plus de temps pour ça. Parce qu'on aura, on a moins de concerts pour l'instant prévus. Moi, j'ai un projet à moi aussi à côté, quoi. En fait, c'est de créer un label pour sortir des enregistrements de concerts. Et du coup, je me concentre pas mal sur ça. Mais je pense à travailler plutôt sur des nouveaux morceaux quand même prochainement. Nous sommes à un âge où ça peut pas être impossible bientôt.
4: No cóż, ale jeszcze dodam, że po prostu teraz jesteśmy przed koncertem i jak w czasie nagrywania tego wywiadu i czekamy na swoją kolejkę, gramy aktualnie.
5: Nous sommes à Varsovie au squat Przychodnia.
0: Na skłocie Przychodnia.
4: Na skłocie Przychodnia, tak.
0: W samym centrum Warszawy. Dobra, czyli są plany na nowe numery.
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6: takie, że planów nie ma.
0: I jeszcze
6: ciekawe. To się plany są po to, żeby się waliły. 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
0: nie zmieniać. 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
1: Gdzie?
0: Nie wiem. We Wrocławiu.
4: No, gramy w ciekawym miejscu, w klubie Klasztor.
5: Oui, dans un lieu intéressant. Le club s'appelle
4: Klasztor.
5: Klasztor. Est situé dans un ancien cloître. L'acoustique est trop bien, la salle est belle et nous allons jouer avec Prison Glory.
2: Je pense que c'est pas vraiment excitant pour les Français puisque ils ont plusieurs lieux comme ça.
5: Oui, mais en Pologne, il y en a pas beaucoup de lieux comme ça où on réorganise un bâtiment religieux pour y créer un club ou une maison de culture. C'est plutôt une exception ici.
6: Mamy nadzieję, że się klubów do grania muzyki punk rockowej w ogóle w Polsce się kurczą się.
2: I aussi il y a de moins en moins lieux où on peut jouer la musique punk en Pologne en général. Les clubs ferment, alors bon il y a les squats mais ils ferment aussi. Le problème, je pense quand même que c'est le même partout, même dans les grandes villes où il y a pas de lieu du coup on peut jouer quoi.
6: To jest najciekawsze.
2: C'est la mafia des promoteurs immobiliers qui est trop puissante.
0: Dobrze, to coś wspomniałeś o Francuzach, a macie francuskich kolegów, tak? Na scenie pan krokowej we Francji.
4: A no mamy. Charge se son neft, to nasi przyjaciele z Metz. 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
0: Pozdrawienia, tak. Graliście z nimi kilka koncertów.
5: Tak? Ah oui, c'est vrai. Charge 69, nos amis de Metz. Salutations à vous. Nous avons joué quelques concerts ensemble, quelques-uns en Pologne et quelques-uns là-bas, en France. Nous sommes toujours en contact. Nous avons joué deux concerts là-bas, n'est-ce pas?
4: La Wagon też chyba już nie istnieje. Jak to się czyta prawidłowo, Saint-Brion, Saint-Brie.
5: Une fois dans le squat qui s'appelait le Wagon, à Saint-Brieuc, en Bretagne, c'était un squat très connu en France et partout en Europe, aussi parce que beaucoup de groupes y tournaient et y jouaient. C'était très, très aimable, un lieu très cool. C'est dommage qu'il n'existe plus. Et nous avons joué à Metz, où nous étions invités par le Charge 69.
4: Dawno.
2: Je pense que c'était en 2015.
0: No dobra, to teraz opowiedzcie parę słów o tych numerach, które dzisiaj usłyszeliśmy.
4: No to o biedzie już opowiedzieliśmy, także gramy biedę.
0: Śmierć wrogą ojczyzny, tak? Czy nie?
7: Śmierć wrogą ojczyzny to jest kawałek o takim szerzeniu.
2: Śmierć w ogrom ojczyzny, c'est un morceau sur le mouvement nationaliste qui s'éveille. Il est à propos de ces gars qui détestent tout ce qui est différent.
8: Ale ja myślę, że to nie tylko o tych chłopakach młodych, bo dużo ludzi
3: starszych wiekiem.
5: Mais je pense que ce n'est pas seulement à propos des jeunes, parce que beaucoup de gens qui sont âgés sont tellement conservateurs. Je pense que ce morceau met l'accent sur la société polonaise. En général, les avis et les inclinaisons de la société polonaise se sont déplacés vers la droite. Les gens qui ont été de cette inclinaison auparavant sont toujours à l'extrême droite et ceux qui étaient plutôt au centre sont maintenant plutôt à droite.
2: Ouais, la société s'est radicalisée, quoi.
0: Dobra, to jakie jeszcze numery mamy na tapecie?
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5: Maintenant, nous voudrions vous présenter Fertich. C'est le seul morceau qui a été écrit dans la langue silésienne. On dit que cette langue n'existe pas, c'est l'opinion du gouvernement, malgré le fait qu'à l'occasion du dernier recensement, presque 500 000 personnes ont déclaré qu'ils utilisaient cette langue tous les jours.
2: Ouais, faut dire que faut expliquer quoi, que c'est une langue régionale de la minorité silésienne.
5: La minorité silésienne n'est pas reconnue en Pologne, malgré le fait que d'autres minorités qui sont plus petites sont reconnues officiellement. Cette minorité ne l'est pas, même si presque 500 000 personnes se sentent silésiennes. J'espère que ça va changer. Et que dans l'avenir, on aura de l'argent pour préserver et promouvoir notre culture et notre langue.
6: Coś bardziej starszego, czyli bo to są współczesne bardziej numery. Coś może
2: donc, voilà, c'est un autre morceau en silésien.
6: Ale początki.
2: D'accord, moi je sélectionne quelque chose d'ancien, on va dire, du début des Bulgares. Nie rozumiem tego.

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Oh, les drouguises, c'est la rayure. Le petit coup de cœur du mois de mars, de ce mois de mars 2025, pour moi, c'est un LP que j'ai chopé le mois dernier chez UVPR, Une vie pour rien. Voilà, ça nous vient de Montréal. C'est Over the Hill avec leur excellent album Holder Not Wither. La galette est forte, sympathique. On a 11 titres où se mélangent des titres en français et en anglais. C'est d'ailleurs un titre en français que je vais vous passer, le morceau Broyé du Noir.

Slavek de Vienne en Autriche nous demande d'écouter le morceau Unité, extrait de l'album d'une même voix sorti en 2016 par Comintern Sect.

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1: 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On a reçu un mail d'Italie mes Droogs. Droogies Radio à gmail.com. Je vous le lis, je l'ai traduit. Hein. The Blocks est un groupe de Oi street punk italien qui vient de Rome. Ils ont commencé en 2019. On y retrouve des membres de Colonna Infame, Gaz Attack, Lenders ou encore Raise Your Pitch. Same Old Stories, leur premier album, est composé de 11 titres. 11 tubes pour ceux qui kiffent Major Accident, Bishop's Green et les débuts de Business. Bon bah, avec un mail comme ça, je pouvais pas faire sans au moins écouter le morceau. Et vous imaginez bien que si on vous le passe, c'est qu'on trouve ça plutôt bien foutu. Tout du moins à moi. Bon bah, je vais vous le passer ce morceau. All Story from the Street, The Blocks sur Droogies Radio, la voix de la Oi.

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Salut à tous, c'est Wati pour une nouvelle découverte. Vous êtes bien à l'écoute de Droogies Radio et on va partir tout de suite à Houston, Texas, avec un groupe qui s'appelle Liberty and Justice. Ils sont formés en 2016 autour de groupes tels que Tugboots, Darkbuster, Titan Blood ou encore Roger Miret and the Disasters. Ils viennent de sortir un nouvel EP en 2020 sur Sister Sound qui s'appelle My America. Et ils ont planifié de sortir un album en janvier 2021 chez Contra Records. On va écouter tout de suite un titre de l'EP qui vient de sortir. Ça s'appelle Liberty and Justice, A New Town.

Poursuivons avec un groupe peu connu, sorti un petit peu de derrière les fagots par Conrad de Minneapolis, qui nous a donné la liberté de choisir le morceau. Il s'agit du groupe Asociale, avec un E à la fin. C'est un groupe de Oi, italien, formé en 1990, et je vais vous passer un morceau qui s'appelle Hoxton Tom for President, qui est clairement une référence au bassiste des Four Skins. C'est un morceau issu de leur tout premier EP Novum Comum, qui en latin veut dire comme le nom de la ville dont ils sont issus, dans le nord de l'Italie. En 2010, donc 30 ans après, ils ont fait une release de 12 chansons en tout. Donc c'est de la Oi et il y a aussi du ska. Voilà, très bonne écoute.

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0: Et bienvenue chez Beer & Chips.
1: Bonsoir tout le monde.
0: Bonsoir.
2: Salut.
0: Vous avez remarqué, il y a quelqu'un qui a un accent ici.
2: Je n'osais pas le dire.
0: Oh, c'est méchant.
2: C'est évidemment Malik.
0: Non, ce n'est pas un chien de télévision célèbre, encore moins un compositeur allemand du siècle passé, voire de deux siècles passés. C'est un disque jockey venu tout droit d'Anvers, la cité du diamant. Et qui dit diamant dit platine, qui dit platine dit DJ, et qui dit DJ dit Chris von Beethoven.
1: Bienvenue Chris.
3: Wow, bien fait, bien fait. Bien copié un peu de mon fils, mais ça va. Je te pardonne.
0: Ah, mais j'ai demandé à Declan le copyright et il m'a dit ouais, il n'y a pas de problème.
3: Y a pas de... Pour quelques sous, il fait tout.
4: Merci l'intelligence artificielle. Ça fait tout.
0: Nico Gemini, ta gueule. Hein.
4: Un seul restera vivant ce soir.
5: C'est vrai que ça te va bien, Gemini, quand même.
0: Hein. Ouais.
2: Gemini.
0: Gemini Cricket.
1: Donc, Chris avec nous ce soir pour nous passer quelques disques. Super, donc un petit changement de programme par rapport à nos habitudes, en tout cas chez Beer & Chips. On vient d'écouter comme morceau, qu'est-ce qu'on a écouté les amis ?
2: C'était les Steve.
1: Les Steve Littlefinger avec Roots, Radical, Rockers and Reggae.
0: Moi je trouve que Malik a répondu plus vite, donc il gagne le droit de rejouer en deuxième semaine de Question pour un champion. Oui. Il a buzzé, il a buzzé. Vas-y Malik.
2: Est-ce qu'il garde la main ?
0: Tu peux garder la main.
6: La garde-jeu ?
0: La garde-jeu.
6: Et que dois-je... J'annonce ou bien
1: qu'est-ce,
6: je...
1: qu'est-ce qu'on met après ?
6: Oui.
1: Quelle sera la suite du programme, tout simplement ?
4: Déjà, on va demander à Chris son programme.
3: Moi, je n'ai pas de programme. Moi, okay. Je suis ici en invité.
0: En amateur.
3: Vous me payez beaucoup, donc ça, c'est bien. C'est très professionnel, je dois avouer. Ça ne s'entend pas à la radio que c'est professionnel. Ouais. Mais quand je vous vois ici dans la studio, c'est très professionnel.
4: D'ailleurs, pour tout ce qui est salaire, il faut que tu vois avec Malik hein, directement.
3: Oui, je sais.
0: Oui, parce que Malik est à la fois auditeur, mais aussi c'est lui qui finance.
2: Trésorier, sponsor, tout cher, la comptabilité.
0: Il est multicarte. D'ailleurs, voir ta carte.
2: Et seul auditeur
6: qui n'est pas là aujourd'hui, donc voilà.
4: Parce que je me suis penché sur les statistiques quand même, c'est impressionnant. Aux États-Unis, nous avons beaucoup d'auditeurs.
2: Mais c'est Malik avec ses différentes
6: anticipées.
4: 66, moi dernier.
1: 66
4: et 66
0: bien. Et bien, chiffre du diable. Ah non, c'est pas ça.
2: Pas loin.
3: Et combien de flamands?
4: Bah, personne.
3: Ah oui, la moitié qu'on a une France blanche. Je me dis que
2: les statistiques vont exploser.
6: C'est ça, on veut s'ouvrir un petit peu sur
0: l'international.
6: Non, la communauté néerlandophone du pays. Parce que
0: nous sommes dans une commune à facilité.
2: On s'exporte.
0: On s'exporte.
1: Donc,
2: quel est le programme ?
1: Quel est le programme ? Donc, si j'ai bien cru comprendre, on va encore passer un petit morceau ici qu'on va vous annoncer tout de suite. Ensuite, Chris va rejoindre les platines pour nous faire un petit plaisir. D'accord.
0: Et sur un pas de danse, pas piqué des hannetons ?
3: Non.
1: Ah.
3: Ce sera un peu de tout, un mélange un peu de tout, tous les trucs que j'aime. Super. Mais rien en reggae, que j'aime aussi. J'aime un petit peu.
2: C'est bien.
3: De la soul non plus, même de la soul. Si j'aime un peu. Les sons, des petites choses que j'aime et je j'achète un peu. Mais ce sera surtout des trucs blancs, quoi, un peu de punk, et un power pop, un mode revival, mais aussi un peu de garage. Ce n'est pas ma spécialité, ce n'est pas ce que j'aime le plus, mais le morceau que j'ai pris, j'aime beaucoup.
2: Il y avait deux, trois trucs sympas dans le bac. Hein.
3: Ah voilà, c'est bien. Et un peu de freak beat.
6: Freak beat.
3: C'est vrai guitare, que quoi.
0: Arnaud a eu l'œil qui frisait en consultant la petite mallette de Chris. On a vu le petit pincement au fond de son œil qui a fait
2: Je suis clairement venu pour prendre des notes et piquer quelques disques.
3: Hein. Oui, je les ai comptés.
6: Il faudra le surveiller.
0: Oui, alors.
2: Je recompte demain toujours, on ne sait jamais.
3: Je connais ta réputation.
0: Chris a deux garages, un pour la voiture, un pour les disques.
3: C'est pas faux.
6: Tu te vois même pas mettant les disques dans le garage. Quoi. Non, tu as trop à eux. Quoi, c'est ça.
3: Vraiment. Parce que j'en ai l'air à foutre.
0: Bon, on va aussi enchaîner avec Otis Redding, Period Stax. Un super morceau, Look at That Girl. C'était sorti à titre posthume, puisque Otis avait décidé de nous faire un remake de La Bamba 2 ans avant. Mais bon. N'est pas Richie Valens qui veut. Nico.
2: Un prix coup à son honneur.

0: Entre les platines et le fauteuil juste à côté de moi, il se déplace rapidement. Chris, qu'est-ce que tu nous as passé juste avant?
1: Donc, j'ai démarré avec The Prisoners, Revenge of the Cybermen. C'est sorti en 83, je vais pas raconter.
2: Arnaud, il faut que tu notes. Hein. Arnaud, il faut que tu notes.
1: Mais ça, c'est sorti en 83 sur un label français, en fait, Skydog.
3: Je ne fais que.
1: Ouais, c'est un de mes groupes préférés de l'époque. Et, donc, je devais jouer quand même un morceau. Et après, j'ai commencé avec les années 60. Premièrement, The Guts, Garage Man.
2: Et on ne reconnaissait même pas que ça datait de 65.
1: Ah, ça semblait comme ça.
2: Moderne.
1: C'est de la surprise, quoi. Hein. Après, on a Call Daddy Simone par les Syndicates, le groupe qui est devenu plus tard The Sin. Et c'est pour un morceau de 65. C'est assez costaud et assez art,
2: Nico,
1: quoi.
2: Nico, on a encore des frissons. Dedans. Regardez-le là-bas, ouais. Qui frétille.
3: Ah, et le prochain est surprenant.
1: Ensuite, on avait Davy Jones, un petit gars qui n'a jamais rien fait, je crois, de sa vie. You've Got a Habit of Leaving. Donc après, il s'est nommé David Bowie, quoi. Un truc.
2: David Jones, c'est pas le mec de Pirates des Caraïbes, là?
1: Ouais, c'est un truc comme ça. Donc après, il n'a plus rien fait de sa vie, dommage. C'est dommage, parce que le morceau était prometteur, quoi. Mais
0: c'était prometteur.
3: En tout cas, c'est allé nulle part. Pas si bien.
1: Rester dans les ringardises, donc on a après The Spectres, We Ain't Got Nothing Yet. Et c'est le groupe qui est devenu plus tard Status Quo. Quelques membres sont devenus Status Quo. À éviter. Mais The Spectres.

0: C'est la première et la dernière fois.
1: Tu peux me le vendre pas cher si tu veux.
2: Oui, c'est vrai, pour Miso, tu avais.
1: Oui, c'est vrai, il est abîmé. Donc,
0: c'était un cadeau, quoi. Un cadeau d'un ami, j'ai juste dû faire un grave accident scooter. Donc, si tu fais ça, on sait jamais
1: quoi. Tu sais ce qu'il te reste vraiment... à faire, alors. Écoute, on négocie après.
0: Tu dois frotter la mort.
2: On lit dans ton jeu, quoi, c'est ça, quoi. Vraiment. Quelques mois d'hôpital, ça coûte rien pour, par rapport à un 45 tours.
0: Il faut frotter la mort, c'est tout.
1: Pour ça, je suis prêt à tout.
0: Ah, voilà, ok. C'était quoi, 10 côtes cassées devant et derrière. Donc,
3: pour les auditeurs qui nous écoutent, hein, Malik, c'est un peu l'indice CAC 40 du disque. Donc, quand il vous dit un truc, franchement, vous pouvez aller vous précipiter en ligne pour changer le prix de vos disques parce que c'est un, ouais, c'est un bon indicateur.
0: Tout à fait.
2: La cigarette, c'est un super truc.
0: Et deux morceaux que j'ai joué encore, c'est The Donkeys, Four Letters. Rien à dire. Tout est bon des Donkeys, je trouve. Même un peu plus tardif, début 80, c'est bon aussi. Et le groupe The Lambrettas avec Ghost Teddy.
2: Ouh.
0: Voilà.
2: Merci Chris.
0: C'était ça.
2: Et merci beaucoup Chris.
1: Et c'est mieux que les scooters.
2: Chris, est-ce que tu as des plans pour jouer bientôt à l'étranger, par exemple, ou quoi ou,
0: Oui, ok. Oui, je vais jouer à Barcelone, mais pas ce genre de disque. Ce sera plus. C'est plutôt reggae, quoi. Reggae ska, années 60.
2: Au Boston Weekender.
0: Un peu de soul, peut-être. Je ne sais pas encore si je peux prendre de la soul. Mais en tout cas, c'est sold out.
3: De la soul manière, si tu veux.
0: Soul manière.
1: Peut-on prendre ses libertés?
0: c'est
3: Mathieu,
0: ça,
3: Mathieu c'est est ça. Dégoûté.
4: Je suis effondré, pas dégoûté.
2: Oui,
4: effondré.
1: Personnellement, j'ai quitté le studio.
3: Donc, à la mi-mars, Chris sera DJ au Boss Sound Festival Weekender, où Malik sera là. On est à premier ou second, ça dépend de l'alcool ingurgité pendant la paella du midi.
4: Il ne boit jamais.
2: Elle était très bonne la paella l'autre fois.
4: Merci Nico.
0: Oui, en effet. En effet.
4: Cette précision. Bah oui, attends.
3: Une fois que j'ai notre arbitre en régie.
0: Et donc voilà. Tu as demandé de l'étranger, voilà, ça c'est prévu quoi.
3: Mais on va aussi enchaîner avec un petit titre.
4: On va mettre un petit titre maintenant, les West Side Boys, et puis après on relaissera les platines.
3: Arnaud, les West Side Boys, toi qui restes au goulot depuis tout à l'heure, dis-nous.
1: Eh bien, les années Oi, je ne les oublierai jamais. C'était la Oi et le. Et quoi? Et quoi le.
2: Anti-Alzheimer. La Oi anti-Alzheimer.
1: Allez, on lance.
5: J'ai un petit problème, donc si vous pouvez parler. Non, c'est bon.
1: À l'époque, on écoutait encore Elvis.
5: C'est ça.

0: Mon Dieu, mais déjà une heure d'émission passée.
1: Ça va vite, hein. Oh. Quand la musique est bonne, ça va vite.
0: Quand la musique est bonne.
2: Quand on s'amuse ici. Hein.
0: Un belle intervention de la régie.
1: Merci Nico. Mes références.
0: Nous avons toujours quelqu'un ici pour prendre la balle au bon.
3: Ouais. Et quel bon.
0: Et quel bon. N'est-ce pas Malik?
4: Je prends la balle au bon, mais... Chris, qu'as-tu joué?
2: D'accord. Moi, je suis organisé, donc je sais ce que j'ai joué.
1: Magnifique.
2: Un peu de No Future, quoi. On a démarré No Future. C'est Bruxelles, quoi. C'est No Future, pas le gouvernement.
1: Donc, oui. Oh, on fait pas de
2: désolé,
1: politique.
2: Ça fait mal. Ça fait mal.
4: Bravo la Flandre qui vient nous faire des leçons. Comme ça.
1: Mais en plus, sur ce coup-là, la Flandre peut.
2: Et
1: faire
2: en plus, take no prisoners. Take no prisoners. Red Alert, c'est peut-être moins pour la Flandre maintenant. Red Alert, mais. Ouais. C'est c'est vraiment mon morceau en oeil préféré, je crois. Red Alert, c'est génial. Et après, ouais, ça allait un peu loin, là. C'est peut-être un groupe dont on ne peut pas prononcer le nom. morceau qui s'appelait Riots. C'est de 84 sur Index Records. Vous pouvez chercher sur Discogs.
0: Ensuite, Alexa, ouvre Discogs.
2: Voilà. J'ai acheté des actions. Après, il y a produit par Jimmy Percy, qu'on est de Sham 69, les Low Numbers, Keep in Touch.
0: Très bon morceau. Vraiment très bon.
2: Très bon morceau, ça, très connu quand même. Après, un peu moins connu. The Really Turds, ouais. Every Day, Every Way, sur leur propre label, et je crois que c'est le seul morceau qu'ils ont jamais sorti. De nouveau, un groupe qui est allé nulle part, quoi. Sauf si je ne connais pas, peut-être ils sont devenus des Pet Shop Boys après, je ne sais pas.
4: Rihanna.
2: C'est de 81, super morceau. Après, Small World, premier single, Liberty, la face B, sur Wham Records. Ensuite, un groupe que vous connaissez bien, Menace, mais c'est le groupe après, The Aces, ça s'appelle, donc plus Mott Revival, One Way Street, assez poppy, et ensuite, pour Nico, quoi.
4: Ah, merci.
2: Un groupe français, Tweed,
4: Loïc,
2: avec I Need You. Non, non, c'est pour Nico.
0: Je ne referai pas de blague.
1: Je ne referai pas de blague.
2: Tweed avec D. J'attends.
1: Non,
2: il ne le prend pas. Et après, on est reparti, années 60, The Remains, groupe américain culte, avec Don't Look Back. Ensuite, on est allé en Suisse. On s'est promené en Suisse avec The Slaves, Slaves Time. Et on a... Le dernier morceau, c'était The Swamp Rats, de nouveau des États-Unis. Pur garage, quoi. Garage. No friend of mine. Et voilà.
0: Mais Malik est un ami à toi quand même.
2: No friend of mine, quoi.
0: Oh, pauvre Malik. Non, mais Malik, il a aimé le passage par la Suisse. Là, tout à l'heure, il nous en parlait.
4: Le côté neutre, moi, ça me parle toujours...
2: Chiant, quoi.
4: Ça a son charme.
0: Sois gentil avec ton petit camarade. C'est notre seul auditeur.
4: Oui, c'est ça, franchement.
0: Il produit cette émission en plus.
1: Il l'anime aussi. C'est son argent qui est en train d'être dépensé ici.
0: Tu vois cette carapace? Rends la carapace.
3: D'ailleurs, Malik, on n'a plus de chips. Hein. Oh,
2: putain. Un peu sobre.
0: Et après, on va enchaîner avec notre homme de coin.
3: On change de DJ, en fait.
0: On change de DJ.
2: Il y a encore un morceau. On ne l'entend pas.
0: J'ai encore un morceau, il a dit. Mais je ne sais pas pourquoi il parle comme Chris.
3: Un morceau à Chris. Il va mettre un morceau à Chris.
2: Donc il a aussi un handicap. Quoi.
1: C'est ça l'inclusion.
0: C'est pas cher la radio.
1: Quelque chose.
4: C'était quoi?
3: Il va mettre un morceau à Chris.
1: Slow Down Heart.
2: Heart. Ah oui, c'est une reprise de Temptations.
4: Les Temptations.
2: Oui, j'écoute aussi votre programme quand même, et je sais que vous jouez de temps en temps un peu de ska, et donc je me suis permis quand même de jouer un truc des années... Ouais, c'est récent, hein, c'est assez récent, le Steady 45, c'est un groupe américain aussi, qui sont super, vraiment, c'est... Plusieurs chanteurs, Curtis Mayfield, quand tu fermes tes yeux, quand tu regardes, non, parce qu'il est blanc. mais super bon, quoi. Il est vraiment super bon groupe. Et Slow Down Heart, la version que vous allez passer, c'est top. J'adore.
0: Et après,
3: merci d'être venu, en tout cas. d'avoir participé à cette
2: émission. Pour de l'argent, je fais tout.
1: Hein. Et on en a plein. Enfin, Malik en a plein.
2: Mais je sais.
0: Pour de la bière et des chips, il fait beaucoup de choses. Et après, ce sera Arnaud qui, pour de la bière et des chips, va aussi passer des disques. La troisième va vous surprendre.
2: J'ai peur.
3: Adieu.

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0: 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Bonjour.
1: Droogies, Droogies. Bienvenue pour une petite découverte avec un an de retard, j'avoue, parce que on va parler aujourd'hui de l'EP. Du dernier EP même de Toro Bravo, le groupe mythique lituanien créé en 97, qui ont sorti en février 2021, donc un EP, ça fait trois fois que je le dis, chez Pasidarik Pats Records, et qui s'appelle Mestoka Karta. Trêve de blabla, hein, on va tout de suite écouter d'ailleurs un morceau qui s'appelle Karta.

L'instant rookie de Droogies Radio, c'est maintenant. Tout de suite, deux morceaux assez récents. Quoique.

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Non, peut-être!

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Ja, Konstantin.